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Alors en attendant, soyons glorieux comme notre Père au ciel l'est. Parlez de la bonne nouvelle de Dieu, que le salut est proche pour ceux qui cherchent à être libérés. Notre marche n'est jamais facile. On a choisi de passer vers la porte étroite, mais nous sommes toujours victorieux dans nos batailles. Parce que notre Dieu nous a promis la victoire.

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4: 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Il est 8h. Nous réveillons dans le studio et nous présentons nouvelles en créole avec Milena. 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

c'est Nouvelle en anglais. Le Paradise FM avec Milena. 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

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Et nous continuons avec un joli petit Ségala, hein.

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1: Monte 3500, on va quoi dans l'eau, non?
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1: Là,
0: ça
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0: 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C'est pour ça que l'information que vous avez donnée là, c'est que si vous la foule, peut renforcer. Si vous avez la foule qui peut mettre l'argent, là, il y a 3500 personnes. Hein? Il y en a encore l'argent. Il y en a encore l'argent bien entré.
1: L'argent peut 1000 à 10
0: 000. Oui.
1: C'est incroyable, ça, oui.
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0: 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Et si on arrive à 3500, à peu près combien sont capables? 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
0: Oui, oui.
1: Pour la personne, normalement, de salaire pour la fête de la digue, pour la graisse, vraiment, c'est pour une activité qui dit mon niveau vraiment.
0: Oui, en effet, bon, si vous êtes dans tout état, nous sommes arrivés là-bas, nous sommes essayés de faire des cafés, mais nous sommes give up de venir semaine, nous sommes là-bas. Et personne n'est capable d'arriver pour gagner ça pour côté pour la graisse. Et même si vous êtes arrivés un tiers, quand même un cas, ça a poto, ou gagne 1000 ou plus, là, il peut répéter là encore.
1: Et plus ou moins plus. 5000 ou pour gagner là-bas.
0: Oui, entier, il y a 5000 ou plus, mais si vous montez un tiers, vous gagnez 1000 ou plus. Si vous montez dans moitié, vous gagnez 2000 ou plus. Et si vous arrivez là, vous gagnez 5000 ou plus.
1: Mais ce petit garçon qui m'a choisi avec là, qui est-ce que c'est arrivé là, poto?
0: Non, je ne suis pas arrivé loin, groupe autres. Si vous êtes dans sa poto, je vous avez la grosse sortie là-bas.
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0: c'est tout juste. C'est tout juste à son arrivée. Ils ont essayé de trois autres. Mode l'olicou, mais ils ont glissé. 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
1: Mais c'est moi qui m'a dit, ils ont une petite récompense. Même si 200, 300, vous comprenez? Ils ont essayé.

0: Oui, d'après comment.
1: C'est un coup de bâton.
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0: Pour venir redire la corde. 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En effet, nous gagnons la deuxième équipe là. 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
1: Ça oui.
0: Et dans ces lois. Et il y en a 10 et madame là-dedans. Il y en a 10 et madame là-dedans. 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
1: Mais finalement, comme si l'équipe est trop plein.
0: Oui, oui, ça même nous pensons qu'il y a.
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0: Ok, Miss Poe, Miss Poe, on a essayé de vous dire que vous êtes paré.
1: Ok,
0: ok. Nous vous êtes paré. Non, là, vous n'avez pas paré, vous n'avez pas paré, vous n'avez pas organisé. 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
0: Oui, oui, oui, oui, oui. 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Ça veut dire, tous les deux côtés, il y en a madame qui est écrit. 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
0: Oui, oui, oui, oui. 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
0: pour oui, oui, tous les deux balancés. 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
0: Oui, oui, oui, exactement. 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À cause pour gagner là, il faudrait que mon idée dépasse sa cône. 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
0: 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Je suppose que c'est des bouts de sa distance.
1: Comme si vous étiez officier de la police qui mêle tout là.
0: Oui, il y en a des trois officiers de la police qui peuvent faire ce qu'ils veulent. Tout le monde est avancé derrière. Pas besoin de débuter, mais tout le monde peut participer. Et voilà, voilà. Et la corde, c'est là, Boisvert, il y a courage, Miss Poul. Il y a le côté Boisvert qui peut réduire la fantaisie pour les autres là. Et là, non. L'équipe Moïse, PC fait sa division retourner. 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L'équipe Moïse il fait Zoli comeback tellement. Et sa division, il arrive tout le côté Boisvert, ou pourquoi Zoli qui va gagner. Et Tim Moïse il fait ça. L'équipe Moïse il fait ça, retourne de l'autre côté.
1: Et il est intéressant ça, hein?
0: Oui, oui, ça est vraiment compétitif ça, hein?
1: Compétition est vraiment intense. Et là, un petit moment où tout le monde est fan.

0: Clé là.
1: En effet, il y en a. Voilà, pour donner 5 minutes. Pardon. Et aussi pour une autre team, une autre équipe qui peut venir après.
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1: Oui, oui, oui, oui. 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
2: Bangladesh.
1: Ok, c'est moi qui m'écoute un petit bruit. 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
0: Oui.
1: Qui, tu as un petit croissant qui est un petit peu de poids. Ça qui est poids, il dit ça petit croissant. Bah, nous, tu vois, on est depuis le premier jour qui nous est venu. Et nous, par contre, on est gagnant après. Et nous, prenons combien de petits croissants tu faisais et les gars gagnent après.
0: Ça veut dire, nous, pourquoi tout ça, la maman, c'est un petit peu plus tard dans la cérémonie. Oui, oui. Clotie plutôt.
1: Oui, oui, définitivement.
0: Cérémonie Clotie qui se posait faire 8h du soir.
1: Et là, garde il y a une directive pour pousser Bandi. Avance, faire Bandi, avance derrière. 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
0: Ok, et l'autre round compétition là présent.
1: Oui, oui, ça est l'autre round. L'équipe Bangladesh versus contre l'équipe local government.
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1: 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Oui, oui, oui, oui, oui, oui. 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
0: Ah, mon mazine. 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
1: Qui après ça, c'est gagnant pour gagner 3500.
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1: Oui, oui, à cause de ça, mon gagnant est tourné, mon gagnant est tourné. Après, pour que tu dégages ça des finalistes. Relax, relax, relax, relax, relax, relax. 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
0: Comme si moi, c'est la police au bord, quand sa compétition peut dérouler, comme si.
1: 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Avant ça même, et voilà, l'équipe Bangladesh, il y a l'avantage. 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Non, non, non, il tourne au local government. 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Zone peut faire ça retourner. 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Sans ni compétitif même, sans rien. 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
1: Oui, oui, oui, oui, il va bouger, il retourne là-bas, il retourne au gauche, il retourne au droite, il retourne au gauche, il retourne au droite. Et finalement, on est si, il est pas d'endurance sur Miss Poulet, hein.
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0: là. Et technique aussi vraiment important, la façon qu'on peut faire.
1: 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À cause il faut que tout le monde puisse dire ensemble là. 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Okay. Pas capable de faire ça pour lui. À cause de nous faire, c'est la force et c'est le courage.
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1: Oui, oui, définitivement.
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1: 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Deuxième round. Et voilà, voilà, voilà. L'équipe local government, maman. 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
1: 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Mettre ça à la force, mettre ça à la force. il fait celle là.

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0: 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Oh, nous avons des locaux avec Manika personne. Ils ont gagné l'avantage, ils ont gagné l'avantage. Vous les surveillez, vous les surveillez, vous les surveillez. Voilà, ils ont pas. Les locaux avec Manika. Locaux avec Manika, on va gagner ta soeur, ta soeur. Et voilà, voilà l'équipe Bangladesh qui passe en. Saturday round. Yes. Pour l'équipe Bangladeshi. 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
0: Oui, oui, il manque là. 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J'espère que c'est l'équipe appelée, s'il vous plaît.
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1: 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L'espace.
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0: 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Et encore une fois, il y a l'excitation, ça fallait commencer. 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
2: Si n'a pas l'espace, compétition, pas capable de faire.
0: Oui, ça même, c'est ça. Alors, nous avons ici l'équipe Zambienne, ils sont forts, ils sont Miss Poulet, ils sont vraiment forts. S'ils sont capables de battre l'équipe, oui, ils sont gagnés à l'aise, ils sont capables de battre l'équipe Zoro.
2: Nous avons été.
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1: vous êtes à la gamme. Oui, oui, ben là, il vient pour gagner, vous êtes comme ça. 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Et je ne suis pas de côté. 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Et on va croire qu'on coordine bien mis pour l'aise, on peut causer, on peut dire pareil nous faire là. On va croire qu'on coordine, on dit maille la corde dans les bras. Là nous pousser, nous pousser, nous redire, c'est ensemble, comme un collectif, on va collectivement. 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
1: Oui. 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
1: so il y en a un l'autre bout du fil vert là devant là, il suppose un certain quantité de pied qui ça l'autre bout de vert vini. 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
1: 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Là où là nous allons, Zoro, maman, Zoro il reprend l'avantage. Zoro il reprend l'avantage. Et Zambian, mais c'est redit, Zambian. 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
0: Zoro il gagne.
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1: Oui.
0: Ben dis-moi, patient pour qu'on l'équipe puisse arriver l'autre jour.
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0: de comprendre. Est-ce qu'il y a l'équipe Moïse de Paras à côté?
1: Non, pour le moment, ce n'est pas encore reprendre. Pour qu'on puisse travailler les autres stratégies.
0: 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À cause de manquer, ils observent sa team Zoro qui m'a dit, ils ont performé. Ils ont besoin peut-être imaginer sa technique qu'ils ont pour le faire là pour capable penser à la coupe à cause. Ça 3500 ou plus, mais j'en reste la digue.
1: Oui, définitivement, mais c'est pour qu'on est là pour sponsor l'équipe la digue. Mais... Et apparemment, il y en a une petite faute là. 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
1: Bangladesh, vous vous êtes tourné. 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
1: Oui, c'est une faute. 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
0: 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Bangladesh,

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1: 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Avance, si tout le monde m'a regardé, ils ont excité.
0: Ils ont excité.
1: Oui, oui, oui, oui, parce que comme ça, ils ont tous les autres. Mon gars dit de la plaine, ils ont tous les autres la plaine. Ils ont crié, ils ont célébré. Et je suis fier, je suis vraiment fier.
0: Alors, c'est. Il y a original 3500 pour gagner.
1: Oui, oui, oui, oui, définitivement.
2: Oli Antoine Moïse, Oli Kenra Legon.
1: Ok, apparemment Moïse, il manque des joueurs là.
2: One time, Tim Moïse, Oli Ouzoué.
1: Là, il est venu.
0: Lesquels qui sont venus là?
2: Move.
0: Ken Radegonde.
1: Non, Bali. Je sais, Eddie Mungin Mini, là, on a dit de sortir, on a croyé. Il y a l'influence, mais c'est
0: un petit peu désorganisé.
1: Mais c'est pas, il y a envie de participer, je dis Leslie.
0: Ok.
1: Leslie est entré dans l'équipe aussi.
2: Tanas, Boy Vinda Blasken.
0: Ken avec Antoine Moïse, pourquoi retourner? Pourquoi arriver?
1: Non, ce ne sont pas vos besoins là, ils ont une gagne remplaçante.
0: Ils complètent l'équipe, ok.
1: Oui, là, ils ont une gagne remplaçante.
2: On
1: a nous compté là.
2: 3,
1: 4, 5, 6, 7. Vous êtes dans cette zone là. Ok là.
0: Alors, tout quelque chose est d'appel en
1: présent. Oui, tout quelque chose est d'appel en contrôle présent.
2: Whoever wins, you'll be meeting Zoro.
0: Ok, j'avais dit ça qui gagnait en Sade pour jouer Zoro dans la finale.
1: Oui, pour jouer l'équipe Zoro dans la finale.
2: Compétition, c'est après, pour toi qui as envie de danser. Ready?
1: Voilà, mes paris. 7.
2: 2. 3. Let's
1: voilà, go. Fini, Miss Poul. Un second. Bangladesh, il gagne. On y met un second.
0: L'équipe Moïse, on sait.
1: Comment on dit un des trois? Vap, fini, Nali. Et apparemment, il y a. Apparemment, Moïse, mais tu ne peux pas te comparer, pas bien.
0: Mais c'est Rocky qui finit de 1 des 3, non?
1: Oui, c'est même qui peut dire, mais les autres peuvent dire qu'ils ne sont pas en train de dire qu'ils ne sont pas en
2: train de faire. On
0: décide pour refaire ou quoi?
1: Oui, oui. On peut essayer de comprendre là, qui peut arriver là.
0: Alors, c'est pour ça virer la côte?
1: Non, peut arriver faire ça, hein? Mais disons, un des trois d'aller, à cause de nous préférer là, à cause. Ou encore, vous voyez l'équipe Moïse, vous comparez à cause de madame, il tombe plein plat à terre, les bonnes lignes commencent à se redire. À cause de ça, un second, ou encore. Ou encore, vous voyez, vous pouvez comparer, mais ils ont une tombe, ils ont tous les bonnes lignes
2: redites. You guys ready? After three, you start pulling, ok? One. Two.

0: So, definitely, mon bisou gagne 5 minutes. Et ils sont fiers, toi, ou bien ils sont pareils, apparemment.
1: 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Quand Sakura est sorti, là, de la fin.
0: Pardon?
1: N'importe qui dit Monica a participé à la compétition Sega.
0: Oui, oui, définitivement. Et là, je vais dire Bangladesh, deux minutes, relax. 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
2: Maman, maman, travail.

0: Ils ont qui travaillé là.
1: Il paraît, hein.
2: Oui, oui, ils ont croisé une gare, ils ont croisé une vignée.
1: Ils ont
2: oui, oui, ils ont payé ça l'équipe. 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

0: avance.
1: Oui, oui, apparemment, nous avons besoin de l'équipe là pour Zexo.
0: Vous avez besoin de l'équipe pour Zexo, là.
1: Oui, oui. So, apparemment, nous avons besoin de team pour batailler avec team Zoro avant, en total de finale.
0: Ok. Otherwise, il aussi un Bangladeshi pour gagner.
1: Oui, oui, définitivement. Mais.
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1: Mais Bangladeshi, pareil, Zoro, hein? Zoro, bien, massacre.
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1: 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So, mon Mazine, Zoro, bien, bataille avec Bangladeshi. Bangladeshi contre Zoro, là, hein? 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Est-ce que Bangladeshi gagne après ça, hein? Ou soit. Team Zoro,
0: là, moi, c'est confusé, là, seulement, Origi.
3: Là, à mon avis, là.
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2: Après une longue journée, nous tous nous fatigués. 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Ça, c'est final. 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Pour nous finir sa finale, Bosse la Côte.
1: Ok, écoute derrière, moi, Miss Paul. Écoute derrière, moi, Cécile. 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Écoute
0: Zoro. Derrière Zoro, quoi.
2: Un fois.
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3: Oh, Richie, c'est le moment quoi
0: parfait.
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0: sur apparemment là.
1: En finale.
0: Apparemment, ça finale même, apparemment. 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
2: 3, let's go!
0: 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Il pas ni close, Miss Poul.
1: Pas ni close.
0: Viré. Et Zoro, bataille des autres Miss Poul. 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
0: 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Comme si vous n'avez pas vint avec ça, Zoté. 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Ben, pas vint avec ça, encore une fois, ben, Timon, il finit. 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So la foule commence à venir péter beaucoup, faut donner avance, ben, Timon,
1: derrière.
0: Encore une chicken, oui, oui, nous misons encore plus d'espace, nous misons l'espace.
3: Comme si Zoro est Bangladesh de seconde.
0: Dans seconde.
1: C'est pas si naïf 5 secondes.
0: 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Je ne sais pas si est à côté. 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
3: Finale.
0: Oui, oui.
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0: Oui, Kenny Agnès avec son équipe. 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
1: vais vous donner.
0: Non, non, je vais vous donner l'équipe. Je vais vous donner l'autre équipe. 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
0: 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Tout le monde va aller laguer.
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0: Cette activité est intéressante, Miss Poul. Surtout quand tu te dis, mon yon, là, quand mon bébé des bouts, là. Ou pourquoi il y a un spectacle, là.
1: Mais mon peut voir, quand même, mon pas voir cette activité lui-même.
0: Et voilà, voilà, c'est gone encore. C'est gone, Miss Poul. Fini. Fini. Fini. Team Zero. Et surtout, vous autres passez pour le gros les bras, Miss Poul.
1: Mais en lui, tu fais ça.
0: C'est fini tout.
1: Ça, c'est un seconde, ça.
3: Vous avez tellement raison, bypass, comme c'est pas
0: ça. Vous avez passé full goal les bas. 10
1: secondes ça, c'est passé en 1 seconde.
3: On peut imaginer. Moi, ce qui est 7 secondes, Bangladesh, ok.
1: Tous les deux côtés, qui est fini là.
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0: 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Oui, oui. 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
0: 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Plus, Miss Poul, surtout, oui, tout avec les pieds là, hein.
1: Oui.
0: Oui. Ça... oui, oui, oui.
1: Compétition terminée.

0: Richie, pas trop cassé. Mon mazine, il peut venir. Il peut venir. Il dit, moi, il a comme si il a un petit
1: lavage.
0: Et après, il peut mettre.
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0: Voilà, un petit tour au stage, pourquoi pas.
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0: Zoro une fini forme son spectateur devant lui là-bas.
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Hanaï, premier prix.

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0: présenter mon mazine,
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0: Vaut la peine.
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1: Vous ne pouvez pas perdre le temps, vraiment.
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